0: OT.
1: Howie T.

0: L'incident regrettable et impardonnable d'hier matin avec le muezzin a dû mettre le feu aux poudres.
1: Ah ouais. C'est joli ces fontaines là. Hein. J'aime le bruit blanc de l'eau.

0: comme c'est marrant.
1: Monsieur Castella, Antoine Bachelet.
0: Enchanté. Il vous a pas fait trop peur? Il m'a surpris, disons. But I don't mind being touched by such a handsome guy.
2: What?
1: Il dit que ça le dérange pas de... Ça n'a aucun intérêt, franchement.

vrai que tu ne t'aimes pas beaucoup, mais tu n'aimes pas non plus les autres. Comment vas-tu faire du coup? 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

0: Oh, comme elles sont belles. Oh, approche.
1: Ça suffit maintenant. Faut que j'aille aider Monsieur le curé à arranger le théâtre.
0: Non, je t'en supplie, Marie.

0: Bon, ça va? Tu vas t'en sortir?
1: Ben oui, il va s'en sortir, vous pensez? Regardez, j'ai jamais eu les pieds aussi bien coiffés. Allez, allez, déjeuner, Marcel, tout va bien.
2: Et la jupe, elle est où, là?
1: Non, ça, c'est des bas de contention. Ça, si je les mets pas, le sang circule mal. Du coup, je risque de m'évanouir.
2: Moi, je vais pas vous mettre des bas, hein. Là, il y a un petit problème, là. Petit problème, parce que comme je vais pas le faire, à un moment donné, c'est... Faut qu'on voit si... Marcel! Si Marcel, elle peut revenir pour les mettre, elle. Parce qu'elle, en plus, comment se faire, comme c'est une fille et tout... Je sais même pas pourquoi on discute, franchement, je vais pas le faire. Même pour vous, vaut mieux vous évanouir. Franchement, à un moment donné, faut... On dit non, on les met pas, on reste là. Marcel, on va pas les mettre.
1: Bah quoi, vous m'enfilez mes bas. Vous avez une très jolie petite boucle d'oreille, moi je trouve ça très cohérent.
2: On peut arrêter les vannes, là?

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1: Bonjour à tous, c'est une première en France et c'est surtout un motif d'espoir pour les services de transplantation d'organes. Le 7 juillet dernier, un drone a effectué un vol de 60 km pour simuler une liaison entre le CHU de Nantes et le centre hospitalier de La Roche-sur-Yon, avec à son bord un rein destiné à la recherche. L'organe, malgré la canicule, est resté conservé à 4 degrés durant toute l'opération. Il s'agissait d'un vol test inédit en France. Un autre vol grandeur nature entre les deux établissements est espéré dans les mois à venir. Ce serait cette fois une première en Europe. À Nantes, le quartier d'Oulon, hors de danger ce matin. Plusieurs dizaines d'habitants ont dû être évacués de chez eux. Hier soir, un incendie s'était déclaré au niveau de la prairie de Mauves. Avec le vent et la sécheresse, il a rapidement pris de l'ampleur avant d'être fixé à la tombée de la nuit. Hier soir, la municipalité de Nantes avait mis le gymnase Raphaël Lebel à destination des habitants évacués. Ils ont tous pu regagner leur domicile dans la nuit. La municipalité d'Angers maintient son investissement dans les quartiers populaires. Le conseil municipal angevin s'est réuni une dernière fois hier soir avant la trêve estivale. Cela concerne notamment les quartiers Montplaisir, Belle-Baye et La Roseraie. Le projet d'une assurance habitation multirisque communale et solidaire a notamment été lancé avec un appel à manifestation d'intérêt. 15% des logements ne sont pas assurés en grande ville. En France, le Parlement tout proche d'interdire les réseaux sociaux aux moins de 15 ans. Emmanuel Macron espère une application dès la rentrée de septembre prochain. La proposition de loi sera soumise au Sénat et à l'Assemblée nationale aujourd'hui. Le texte comporte aussi l'interdiction du téléphone portable au lycée. En vélo, le coureur de Vendée-U Primeo Energy, Timothée Coudière-Quentin, sélectionné en équipe de France Espoir. Le Chalandais de 18 ans disputera ainsi le Tour de l'Ain fin juillet et le Tour de l'Avenir du 20 au 26 août. Et puis votre météo avec du soleil et un ciel totalement dégagé toute la journée. Et côté température, 27 degrés attendus à La Baule, 29 à Saint-Gilles-Croix-de-Vie et 28 à Trélazé. Très bonne journée sur Sun et rendez-vous très vite pour un nouveau point sur l'actualité.

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0: Alors, on se promène?
1: Ça va pas, non?
0: Quoi, c'est mes cabas qui vous gênent? Ah, oh, mais quatre gosses, ça mange, hein? Mais un mot de vous, et je suis prêt à les abandonner pour vous suivre au bout du monde. Je vous préviens, je suis pas un rond. Mais si vous m'aimez, vous casserez bien votre pierre.
1: Qu'est-ce qu'il faut pas entendre?
0: Non? Bon. Mais vous le regretterez toute votre vie, hein?

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1: Bonjour à tous, c'est une première en France et c'est surtout un motif d'espoir pour les services de transplantation d'organes. Le 7 juillet dernier, un drone a effectué un vol de 60 km pour simuler une liaison entre le CHU de Nantes et le centre hospitalier de La Roche-sur-Yon, avec à son bord un rein destiné à la recherche. L'organe, malgré la canicule, est resté conservé à 4 degrés durant toute l'opération. Il s'agissait d'un vol test inédit en France. Un autre vol grandeur nature entre les deux établissements est espéré dans les mois à venir. Ce serait cette fois une première en Europe. À Nantes, le quartier d'Oulon, hors de danger ce matin. Plusieurs dizaines d'habitants ont dû être évacués de chez eux. Hier soir, un incendie s'était déclaré au niveau de la prairie de Mauves. Avec le vent et la sécheresse, il a rapidement pris de l'ampleur avant d'être fixé à la tombée de la nuit. Hier soir, la municipalité de Nantes avait mis le gymnase Raphaël Lebel à destination des habitants évacués. Ils ont tous pu regagner leur domicile dans la nuit. La municipalité d'Angers maintient son investissement dans les quartiers populaires. Le conseil municipal angevin s'est réuni une dernière fois hier soir avant la trêve estivale. Cela concerne notamment les quartiers Montplaisir, Belle-Baye et La Roseraie. Le projet d'une assurance habitation multirisque communale et solidaire a notamment été lancé avec un appel à manifestation d'intérêt. 15% des logements ne sont pas assurés en grande ville. En France, le Parlement tout proche d'interdire les réseaux sociaux aux moins de 15 ans. Emmanuel Macron espère une application dès la rentrée de septembre prochain. La proposition de loi sera soumise au Sénat et à l'Assemblée nationale aujourd'hui. Le texte comporte aussi l'interdiction du téléphone portable au lycée. En vélo, le coureur de Vendée-U Primeo Energy, Timothée Coudière-Quentin, sélectionné en équipe de France Espoir. Le Chalandais de 18 ans disputera ainsi le Tour de l'Ain fin juillet et le Tour de l'Avenir du 20 au 26 août. Et puis votre météo avec du soleil et un ciel totalement dégagé toute la journée. Et côté température, 27 degrés attendus à La Baule, 29 à Saint-Gilles-Croix-de-Vie et 28 à Trélazé. Très bonne journée sur Sun et rendez-vous très vite pour un nouveau point sur l'actualité.

0: dis, Emo, on pourrait peut-être essayer d'aller voir comment s'est fait une cellule.
1: Comment ça, Globine? Il n'y a pas de fenêtre et nous sommes bien trop gros pour entrer.
2: Oh, mais nous, les globules rouges, nous sommes aussi des cellules.
0: Nous, des cellules? C'est vrai, notre globule?
2: Eh oui, sauf que nous avons perdu notre noyau et nous ne pouvons pas nous reproduire comme les autres cellules.
0: Hein? Encore un arrivage de gaz carbonique.
3: Oula, oula.

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0: Allô ?
1: Oui, la régie.
0: Est-ce que nous sommes à l'antenne ?
1: Oui, je crois que la liaison a été faite.
0: Tout à fait.
1: On nous fait signe, effectivement.
0: Mon casque me fait dire que nous sommes à l'antenne. Voilà, alors bonsoir, nous sommes à nouveau à Virchengaden.
2: Oui.
0: Pour donc ce critérium interrégional des trophées d'athlétisme.
2: Absolument, je vous interromps, Hervé et Jean-Paul, puisque nous avons les images. Regardez François Gerbier qui vient de s'élancer.
1: Oh là là.
2: Il y a un problème, j'ai l'impression. Vraiment, il joue de malchance. Il joue de malchance, François, ce sympathique sportif, mais il reste toujours un essai pour se qualifier.
1: Voilà, je crois qu'il se fait vertement semoncer par le juge.
0: En effet.
2: Oui, apparemment, je dirais même plus.
0: Ça se passe mal.
2: Je dirais même plus, il se fait vilipender.
0: Vilipender, dites-vous.
2: Absolument,
0: Et nous voyons actuellement la championne est-allemande au lancer du poids.
1: Excuse-moi de t'interrompre, Hervé. Bien qu'après les événements de Berlin et l'unification, je ne pense pas qu'on puisse dire Est-Allemande, mais plus simplement Ouest-Allemande, je
0: tout
1: précise.
0: Tout à fait, autant pour moi, Jean-Paul.
1: Autant pour
0: comme
1: toi.
0: Comme vous pouvez le voir, c'est une athlète gracieuse et méritante.
1: Oui.
0: D'autres images peut-être, du 10 000 mètres peut-être.
1: Voilà.
2: Si, actuellement, oui.
0: Oui, voilà.
1: Voilà. Raoul, pour Raoul, rien de nouveau, si ce n'est qu'il en est à son 5e tour de retard.
0: Oui. 5e tour de retard, mais enfin tous les espoirs lui sont permis.
1: Tout à fait.
0: Tout à fait.

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1: Bonjour à tous, c'est une première en France et c'est surtout un motif d'espoir pour les services de transplantation d'organes. Le 7 juillet dernier, un drone a effectué un vol de 60 km pour simuler une liaison entre le CHU de Nantes et le centre hospitalier de La Roche-sur-Yon, avec à son bord un rein destiné à la recherche. L'organe, malgré la canicule, est resté conservé à 4 degrés durant toute l'opération. Il s'agissait d'un vol test inédit en France. Un autre vol grandeur nature entre les deux établissements est espéré dans les mois à venir. Ce serait cette fois une première en Europe. À Nantes, le quartier d'Oulon, hors de danger ce matin. Plusieurs dizaines d'habitants ont dû être évacués de chez eux. Hier soir, un incendie s'était déclaré au niveau de la prairie de Mauves. Avec le vent et la sécheresse, il a rapidement pris de l'ampleur avant d'être fixé à la tombée de la nuit hier soir. La municipalité de Nantes avait mis le gymnase Raphaël Lebel à destination des habitants évacués. Ils ont tous pu regagner leur domicile dans la nuit. La municipalité d'Angers maintient son investissement dans les quartiers populaires. Le conseil municipal angevin s'est réuni une dernière fois hier soir avant la trêve estivale. Cela concerne notamment les quartiers Montplaisir, Belle-Beille et La Roseraie. Le projet d'une assurance habitation multirisque communale et solidaire a notamment été lancé avec un appel à manifestation d'intérêt. 15% des logements ne sont pas assurés en grande ville. En France, le Parlement tout proche d'interdire les réseaux sociaux aux moins de 15 ans. Emmanuel Macron espère une application dès la rentrée de septembre prochain. La proposition de loi sera soumise au Sénat et à l'Assemblée nationale aujourd'hui. Le texte comporte aussi l'interdiction du téléphone portable au lycée. En vélo, le coureur de Vendée U Primeo Energy, Timothée Coudière-Quentin, sélectionné en équipe de France Espoir. Le Chalandais de 18 ans disputera ainsi le Tour de l'Ain fin juillet et le Tour de l'Avenir du 20 au 26 août. Et puis votre météo avec du soleil et un ciel totalement dégagé toute la journée. Et côté température, 27 degrés attendus à La Baule, 29 à Saint-Gilles-Croix-de-Vie et 28 à Trélazé. Très bonne journée sur Sun et rendez-vous très vite pour un nouveau point sur l'actualité.

0: J'avais rendez-vous le 15 novembre avec le commandant Jean-Pierre, qui en réalité est le sergent Henri, de son vrai nom, Maréchal.
1: Il y a une petite erreur, Major Harbach. C'était pas un lundi.
0: Quoi?
1: C'était un dimanche.
0: Oui, c'est vrai, oui.
1: Et d'une. Et c'était pas en novembre, puisque c'était en janvier.
0: Voilà.
1: Et le nommé Henri ne s'appelait pas encore Maréchal.
0: Non. Mais moi, je suis né en 14, moi.
1: Oui, c'était la Grande Guerre.
0: Bah oui, c'était la Grande Guerre.
2: La Grande Guerre.
0: 4 ans.
1: 4 ans du
2: nom. Quatre ans.
0: Qui est ce Maréchal? Je ne sais plus, parce qu'il m'interrompt tout le temps. Et tous, il crache sur lui, et tous, il crache sur lui. Voilà.
1: Non. Non, mais rappelez-vous.
0: Oui, attendez.
1: C'était Place des Victoires.
0: Oui.
1: Juste en face de la statue de Louis XIV.
0: Vous avez vu une statue de Louis XIV, vous?
1: Oui.
0: Mais c'est pas possible.
1: Pourquoi?
0: Ben parce qu'à cette époque-là, les Allemands avaient déjà enlevé toutes les statues.
1: Vous avez enlevé les statues?
0: Oui, il va falloir lui sérieux.
3: Tu vois, mais chose, donc, Frankhausen. Et moi, vous osez vous foutre? Hein? Je sais qu'il me manque deux aviateurs anglais.
0: Combien?
3: Deux!
1: Oh, ça fait pas tellement.
3: Vous savez où ils sont. Et moi, je sais qu'ils sont pas loin.

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pollution, ça dépend aussi des conditions météorologiques. En temps normal, l'air chaud, qui est plus léger que l'air froid, monte. Vous pouvez d'ailleurs faire l'expérience chez vous avec de l'eau chaude et de l'eau froide. C'est aussi un fluide, ça réagit de la même façon. Regardez. L'eau chaude monte. On pourrait donc penser, dans ces conditions, que les polluants montent et se dispersent dans l'atmosphère. Eh bien, pas forcément. Parfois, ils restent bloqués. Pourquoi ? Parce que de temps en temps, en altitude, l'air refroidit moins vite qu'au niveau du sol. Imaginez alors qu'en altitude, l'air soit à 15 degrés et qu'au niveau du sol, l'air soit à 12 degrés. Eh bien, l'air au niveau du sol chargé de polluants va monter, monter, monter, rencontre une couche d'air plus chaude et là, l'air chargé de polluants reste bloqué. On a une sorte de couvercle au-dessus de la ville. C'est ce qui se passe quand il y a une chape de brouillard au-dessus de Paris ou bien au-dessus de n'importe quelle autre grande ville.

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Salut à tous, mon prénom c'est Jean-Jacques et ma passion c'est de faire des blagues téléphoniques à mes collègues de bureau. Bon là, je vais me faire passer pour Philippe Becky. Allô Catherine? Ouais, c'est Philippe Becky à l'appareil. Ah d'accord. Ah, tu m'as reconnu alors? Bon, c'est pas grave, je vais essayer un autre truc. Maintenant, je vais me faire passer pour Alexandre Devoise, ça marche à chaque fois. Vous allez voir, je fais vachement bien. Allô Catherine? Ouais, c'est Alexandre Devoise à la pa... Ah bon? Mais comment t'as deviné? Bon, c'est vraiment pas mon jour, je suis obligé de sortir ma botte secrète. Je vais me faire passer pour Jacques Chirac, j'ai pas le choix. Vous allez voir, on va bien se marrer. Allô Catherine? Dis donc, je suis Jacques Chirac, le président de la République. Mais moi aussi? Mais moi aussi, je t'emmerde, pauvre conne.

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Leurs récits, tirés d'un hors-série dédié, mêlent intimité, fiction et réalité pour dévoiler la Loire sous des angles inattendus. 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L'exposition 303, L'appel du fleuve, une invitation à explorer le fleuve sous toutes ses facettes, c'est à la librairie Goûter Parchemin à Mauges-sur-Loire jusqu'au 23 septembre.

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1: Bonjour à tous. Dans le Maine-et-Loire, le maire de Trélazé interpelle le gouvernement sur le manque de clarté du passeport, un dispositif relancé en janvier dernier par le gouvernement qui doit octroyer une aide financière aux jeunes de 6 à 13 ans pour la prise d'une licence dans un club sportif. Le montant exact de l'aide et les conditions d'éligibilité n'avaient pas été communiqués. Aujourd'hui, à quelques semaines de la reprise des clubs, aucune décision claire n'a été prise, regrette Lamine Naham. Hier, il a co-signé un courrier envoyé au gouvernement. La colère de nombreuses familles habituées de la piscine Léo Lagrange sur l'île Gloriette à Nantes. Depuis quelques jours, les témoignages se multiplient à propos d'une situation confuse qui prive certains enfants de baignade. Le bassin Petit Bain est fermé et le grand bassin est interdit aux porteurs de brassards. Les enfants n'ont donc pas d'endroit où se baigner. La ville assure de son côté que seule la partie peu profonde du grand bassin va rester accessible aux enfants porteurs de brassards. En Vendée, des restrictions face au risque d'incendie. Depuis hier, l'accès du public aux bois et forêts de plus de 0,5 hectares est interdit de midi jusqu'à minuit. Les restrictions ne s'appliquent pas au territoire du littoral. En France, la colère des écologistes. Dans une ambiance tendue la nuit dernière, les députés ont adopté le projet de loi d'urgence agricole. Le texte permettra notamment de réintroduire certains pesticides interdits pour les filières de plus en plus en difficulté, comme la betterave ou la noisette. Le texte doit être adopté définitivement au Sénat en fin de journée. En sport, un peu plus d'une semaine après son titre de championne d'Europe U19 sur 50 mètres papillon à Munich, la Nantaise Andréane Boursol réagit aujourd'hui dans les colonnes de Presse Océan. Elle se dit hyper fière. Être championne d'Europe, c'est énorme, se réjouit-elle. La saison de natation est maintenant terminée. Elle reprend dans un mois déjà. Et on termine par votre météo pour cet après-midi. Le temps très ensoleillé de ce matin va se poursuivre avec 27 degrés au thermomètre à Pornic, à Cholet et jusqu'à 28 degrés à Saint-Jean-de-Monts. Très bon après-midi sur Sun et rendez-vous très vite pour un nouveau point sur l'actualité.

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0: Un russe ?
1: Un russe, oui. Ou un ouzbek, plus exactement.
0: Un ouzbek ? J'ai déjà eu affaire à ces vicelards de russes. Comment il s'appelle ?
1: Yurinov. Boris.
0: Boris Lachois ?
1: Oui.
0: Qu'on appelle aussi Boris Parbal ? Pourquoi on l'appelle Boris Parbal ?
2: Parce qu'il parle les balles, à vie.

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2: Bonjour à tous. Dans le Maine-et-Loire, le maire de Trélazé interpelle le gouvernement sur le manque de clarté du passeport, un dispositif relancé en janvier dernier par le gouvernement qui doit octroyer une aide financière aux jeunes de 6 à 13 ans pour la prise d'une licence dans un club sportif. Le montant exact de l'aide et les conditions d'éligibilité n'avaient pas été communiqués. Aujourd'hui, à quelques semaines de la reprise des clubs, aucune décision claire n'a été prise, regrette Lamine Naham. Hier, il a co-signé un courrier envoyé au gouvernement. La colère de nombreuses familles habituées de la piscine Léo Lagrange sur l'île Gloriette à Nantes. Depuis quelques jours, les témoignages se multiplient à propos d'une situation confuse qui prive certains enfants de baignade. Le bassin Petit Bain est fermé et le grand bassin est interdit aux porteurs de brassards. Les enfants n'ont donc pas d'endroit où se baigner. La ville assure de son côté que seule la partie peu profonde du grand bassin va rester accessible aux enfants porteurs de brassards. En Vendée, des restrictions face au risque d'incendie. Depuis hier, l'accès du public aux bois et forêts de plus de 0,5 hectares est interdit de midi jusqu'à minuit. Les restrictions ne s'appliquent pas au territoire du littoral. En France, la colère des écologistes. Dans une ambiance tendue la nuit dernière, les députés ont adopté le projet de loi d'urgence agricole. Le texte permettra notamment de réintroduire certains pesticides interdits pour les filières de plus en plus en difficulté, comme la betterave ou la noisette. Le texte doit être adopté définitivement au Sénat en fin de journée. En sport, un peu plus d'une semaine après son titre de championne d'Europe U19 sur 50 mètres papillon à Munich, la Nantaise Andréane Boursol réagit aujourd'hui dans les colonnes de Presse Océan. Elle se dit hyper fière. Être championne d'Europe, c'est énorme, se réjouit-elle. La saison de natation est maintenant terminée. Elle reprend dans un mois déjà. Et on termine par votre météo pour cet après-midi. Le temps très ensoleillé de ce matin va se poursuivre avec 27 degrés au thermomètre à Pornic, à Cholet et jusqu'à 28 degrés à Saint-Jean-de-Monts. Très bon après-midi sur Sun et rendez-vous très vite pour un nouveau point sur l'actualité.

0: Je voudrais vous demander de plancher sur un truc.
1: Quel genre de truc?
0: Vous êtes balèze en fleurs.
1: Balèze en fleurs, qu'est-ce que ça veut dire, ça?
0: J'ai payé les parcs à chemin, ce serait pour une femme. Je voudrais lui offrir des fleurs.
1: Lui offrir des fleurs? Qu'est-ce que c'est comme femme? Une chèvre?
0: Attendez, je suis pas en train de vous demander ce que vous en pensez.
1: Vous préférez pas lui offrir un fromage, une boîte de radis?
0: Tout ce que je peux vous dire, c'est que à Rome, alors c'est vrai que questions sentiments sont quand même un peu moins bourrins qu'ici, ça se fait beaucoup.
1: Ils offrent des fleurs à Rome?
0: Exactement.
1: J'ai pas peur d'y foutre les pieds à Rome.
0: Quoi qu'il en soit, je voudrais offrir à cette personne une fleur un peu spéciale. Une fleur que vous aurez créée. Alors, en croisant deux existantes ou autres, ça...
1: Vous croyez que j'ai que ça à foutre, moi, de croiser des fleurs?
0: Alors, vous ferez ce que je vous dis, et puis c'est tout, là. Et tâchez de me bricoler un joli truc.
1: Quand je pense au boulot que j'ai, c'est-à-dire, vous me tuez avec vos histoires, là.
0: Voilà, et surtout, grouillez-vous, parce que c'est pressé.
1: Au moins, faut lui des fleurs à la con. C'est plus facile, vous comprenez? Je vous en coupe un gros tas comme ça. Et mieux, offrez-lui une brouette. Ça, je vais la remplir à bord de fleurs.
0: Fleurs, unique, belle, vite. J'ai besoin d'exprimer mon transport.
1: Pour le transport, vaut mieux la brouette.

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1: Bonjour à tous. Dans le Maine-et-Loire, le maire de Trélazé interpelle le gouvernement sur le manque de clarté du passeport, un dispositif relancé en janvier dernier par le gouvernement qui doit octroyer une aide financière aux jeunes de 6 à 13 ans pour la prise d'une licence dans un club sportif. Le montant exact de l'aide et les conditions d'éligibilité n'avaient pas été communiqués. Aujourd'hui, à quelques semaines de la reprise des clubs, aucune décision claire n'a été prise, regrette Lamine Naham. Hier, il a co-signé un courrier envoyé au gouvernement. La colère de nombreuses familles habituées de la piscine Léo Lagrange sur l'île Gloriette à Nantes. Depuis quelques jours, les témoignages se multiplient à propos d'une situation confuse qui prive certains enfants de baignade. Le bassin Petit Bain est fermé et le grand bassin est interdit aux porteurs de brassards. Les enfants n'ont donc pas d'endroit où se baigner. La ville assure de son côté que seule la partie peu profonde du grand bassin va rester accessible aux enfants porteurs de brassards. En Vendée, des restrictions face au risque d'incendie. Depuis hier, l'accès du public aux bois et forêts de plus de 0,5 hectares est interdit de midi jusqu'à minuit. Les restrictions ne s'appliquent pas au territoire du littoral. En France, la colère des écologistes. Dans une ambiance tendue la nuit dernière, les députés ont adopté le projet de loi d'urgence agricole. Le texte permettra notamment de réintroduire certains pesticides interdits pour les filières de plus en plus en difficulté, comme la betterave ou la noisette. Le texte doit être adopté définitivement au Sénat en fin de journée. En sport, un peu plus d'une semaine après son titre de championne d'Europe U19 sur 50 mètres papillon à Munich, la Nantaise Andréane Boursol réagit aujourd'hui dans les colonnes de Presse Océan. Elle se dit hyper fière. Être championne d'Europe, c'est énorme, se réjouit-elle. La saison de natation est maintenant terminée. Elle reprend dans un mois déjà. Et on termine par votre météo pour cet après-midi. Le temps très ensoleillé de ce matin va se poursuivre avec 27 degrés au thermomètre à Pornic, à Cholet et jusqu'à 28 degrés à Saint-Jean-de-Monts. Très bon après-midi sur Sun et rendez-vous très vite pour un nouveau point sur l'actualité.

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0: tu es la seule, hein. Toi et les enfants, c'est ce qu'il a de plus cher au monde. Et il a compris la leçon, hein. C'est fini les conneries, hein. Voilà, plus de gonzesses, plus de coups à droite à gauche, terminé. Et puis il était sincère, hein, quand il m'a dit ça, hein.
1: Quel coup à droite et à gauche?
0: La fois où tu l'as surpris.
1: Ne me prends pas pour une idiote, Antoine. Tu as dit des coups à droite et à gauche. Il m'a trompé, c'est ça? Et tu le savais? Avec qui?
0: Avec personne. Oh, mais c'est pas grave, Loli. Bon, une ou deux fois en passant, parce que c'est un homme qui a des besoins. Mais je sais rien, Loli. Et puis c'est pas mes oignons, merde. Mais t'es folle, Loli, ou quoi?
1: Tu es son meilleur ami et tu es un beau dégueulasse. Vous êtes deux beaux dégueulasses. Alors maintenant, tu vas me raconter ce que tu sais parce que je pourrais t'être le bise, là.

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1: Oui.
0: Je n'aime que la nourriture naturelle et les boissons diététiques, à base de produits organiques sans conservateurs. Vous êtes sûr que les citrons étaient mûrs?
1: Oui.
0: 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J'achète votre jus de citron si vous prenez ma boîte de délicieux gâteaux de Boy Scout. Alors, marché conclu?
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Au cœur des Mauges, découvrez la Loire à travers l'univers poétique et graphique de l'exposition 303 « L'appel du fleuve » où art de la bande dessinée et récits se mêlent pour célébrer l'histoire de la Loire et ses mystères. Cette exposition, conçue par la revue culturelle ligérienne 303, rassemble les travaux de 30 auteurs et autrices de bandes dessinées locaux. Leurs récits, tirés d'un hors-série dédié, mêlent intimité, fiction et réalité pour dévoiler la Loire sous des angles inattendus. À travers 23 planches signées par 12 artistes, vous découvrirez des thèmes aussi variés que la pêche traditionnelle, les 1024 km du fleuve, ses paysages d'autrefois ou encore le retour emblématique du castor. L'exposition 303, l'appel du fleuve, une invitation à explorer le fleuve sous toutes ses facettes, c'est à la librairie Goûter Parchemin à Mauges-sur-Loire jusqu'au 23 septembre.

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1: Bonjour à tous. À la une de l'actualité, la solidarité s'organise après l'incendie qui s'est déclaré en fin d'après-midi hier dans un camp de Roms à Nantes. 200 personnes ont été évacuées, dont plusieurs dizaines ont été prises en charge, accueillies dans un gymnase mis à disposition par la ville. Les sapeurs-pompiers sont parvenus à fixer le feu, mais étaient encore présents ce matin par précaution. Aucun blessé n'a été signalé. On reste à Nantes, où des parents d'élèves réclament des changements pour adapter les établissements scolaires publics aux épisodes de canicule. Le collectif baptisé 35 degrés à l'école a lancé une pétition en ligne. Elle réunit déjà plus de 15 000 signatures. Autre pétition en ligne, celle qui demande la démission de la municipalité à Chalonnes-sur-Loire. Le maire de la commune, Laurent Froger, a été condamné la semaine dernière à 3 ans de prison, dont 6 mois ferme. Plusieurs habitants réclament le retrait de tous les conseillers municipaux. La pétition recueille pour le moment un peu plus de 500 signatures. Dans l'actualité également, cette question, la ministre de la Transition écologique va-t-elle démissionner ? En désaccord avec le projet de loi d'urgence agricole adopté la nuit dernière à l'Assemblée, Monique Barbu pourrait quitter le gouvernement. Elle doit être reçue ce mardi par le Premier ministre. Le texte approuvé par les députés prévoit notamment la réintroduction dérogatoire de certains pesticides. Il doit être voté cet après-midi par le Sénat. À la page des sports, le Tour de France a repris la route aujourd'hui pour la dernière semaine de course. 16e étape au programme en ce moment, 26 km de contre-la-montre entre Évian et Thonon-les-Bains. On termine avec la météo annoncée demain. Pas de changement, le soleil dominera de nouveau très largement sur nos départements. Côté température, il fera entre 21 et 23 degrés le matin et jusqu'à 32 degrés attendus l'après-midi à La Roche-sur-Yon, 31 à Angers, à Cholet ou encore à Nantes, 29 à Saint-Nazaire. Très belle fin d'après-midi à tous sur Sun et rendez-vous très vite pour un nouveau point sur l'actualité.

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1: Dans le ciel de la côte atlantique, une villa de luxe surplombe l'océan. 12 candidats, 12 personnalités, un seul objectif, intégrer le très convoité Carré VIP. Entre stratégie, histoire d'amour, clash et révélation, les règles ont changé. Ici, en 2026, impossible de tricher avec les valeurs.

0: Car dans Carré VIP, une règle est claire. À chaque comportement problématique, le buzzer retentit.
1: Et lorsqu'il sonne, le candidat concerné est convoqué le soir face au conseil. Son comportement est analysé et expliqué par nos experts. Puis la sanction tombe, avertissement ou élimination définitive de l'aventure. Ici, chaque mot compte, chaque attitude a des conséquences. Durant cette aventure, les candidats vont devoir prouver qu'ils sont capables de vivre ensemble dans le respect des autres. Entre histoire d'amour, stratégie, rivalité et quête de popularité, qui saura rester exemplaire jusqu'au bout? Qui séduira le public? Qui franchira les limites? Et surtout, qui méritera sa place dans...

0: Il et elle ont des âges différents et viennent des quatre coins de la France, avec une seule obsession, entrer dans le carré VIP pour réaliser le rêve de leur choix. Influenceuse, sportive, romantique, riche héritier, cœur brisé ou profil atypique, chacun pense avoir sa place dans cette aventure hors du commun. Et derrière leurs envies de célébrité se cachent surtout des rêves à accomplir. Financer leurs études, aider leur famille, partir en voyage, lancer une start-up, sortir un album, trouver l'amour, ou simplement prouver au monde leur valeur.
1: Mais malheureusement, seuls 4 rêves pourront être réalisés. Et pour cela, il faudra réussir à rejoindre le très convoité carré VIP.
0: Qui selon vous a le profil pour décrocher la victoire ?
1: Qui selon vous a le profil pour décrocher la victoire ?
2: Qui selon vous a le profil pour décrocher la victoire ?
1: Après les éliminations de John et Catherine lors de l'épisode 1, nos candidats et candidates ne sont plus que 10. Redécouvrons ensemble leur profil.
3: Gérald. Moi c'est Gérald, j'ai 55 ans, je suis divorcé et actuellement au chômage. Dans ma vie, je suis quelqu'un de sensible et aujourd'hui je cherche surtout à trouver l'amour. Mon rêve c'est de repartir à zéro et pourquoi pas vivre une lune de miel avec l'un ou l'une des candidats du carré VIP. Attention, même à 55 ans, je compte bien prouver que je peux aller jusqu'en finale.
4: Fatima.
5: Hello, moi c'est Fatima, j'ai 20 ans et je suis influenceuse sur les réseaux. Je collabore actuellement avec des marques de vêtements et de lingerie et j'adore être devant les caméras. Mon plus grand rêve, c'est de devenir actrice et décrocher un vrai rôle au cinéma. Et le carré VIP, c'est le début de ma future carrière.
6: JP Dylan.
7: Yo yo yo, moi c'est Jean-Pascal Dylan ou JP Dylan pour les intimes. J'ai 26 ans, mes parents gèrent une boîte de nuit, donc clairement, je manque de rien dans la vie. Mais contrairement à ce que les gens pensent, j'ai un vrai projet de vie. Devenir prof de SVT. Et ouais. Et dans cette aventure, je vais montrer que j'ai plus de cerveau que de style.
8: Mélissa.
9: Salut, moi c'est Mélissa, j'ai 44 ans, ces derniers temps en amour, c'est compliqué. Mais je garde toujours le sourire. Mon rêve aujourd'hui, c'est de récolter de l'argent pour aider les animaux abandonnés. J'arrive vous sauver, mes amours. Et je vous préviens, sous mes fossiles se cache une vraie compétitrice.
10: Nabila. Bonjour, moi c'est Nabila, j'ai 19 ans. Dans la vie, je suis plutôt discrète et très fidèle en amitié comme en amour. Et surtout, je garde toujours mon full face impeccable. Depuis toute petite, je rêve de devenir chanteuse professionnelle et de vivre de ma passion. Donc je suis venue ici pour gagner, ok ?
11: Julie. Salut, moi c'est Julie. J'ai 29 ans et je suis mannequin pour la marque Vogue. À l'heure d'aujourd'hui, je suis quelqu'un de très ambitieuse et je ne compte pas m'arrêter là. Mon rêve ultime ? Devenir directrice de Vogue. Et dans cette aventure, hors de question que quelqu'un me vole la lumière.
12: Guillaume. Hey, moi c'est Guillaume, j'ai 22 ans et le sport c'est toute ma vie. Muscu tous les jours, protéines, huile sur le torse avant les photos. J'assume totalement. Mon rêve c'est d'ouvrir ma propre salle de sport Gigi Fit. Et croyez-moi, mentalement, je suis aussi solide que mes abdos.
13: Aïcha. Salut, moi c'est Aïcha, j'ai 25 ans et je suis une femme trans. Et aujourd'hui je viens dans l'aventure pour être moi-même, sans filtre. Je cherche peut-être l'amour, mais surtout en moyen de continuer à financer mes études de médecine. Et je compte bien montrer qu'on peut être forte, sensible et redoutable à la fois.
14: Maxence. Moi c'est Maxence, j'ai 35 ans. J'ai souvent entendu qu'on me trouvait trop efféminé. Vas-y, je m'en fous, aujourd'hui j'assume complètement. J'aime le yoga et tous les produits liés au bien-être. Je suis venu ici pour gagner et réaliser mon rêve. Créer ma propre marque de cosmétiques. Et si certains pensent que je suis fragile, ils risquent d'avoir une grosse surprise.
15: Timéo. Salut la MIF, moi c'est Timéo, j'ai 19 ans. Je collectionne les tire-bouchons depuis des années. Oui, je sais, c'est bizarre. Je suis peut-être le plus jeune de la villa, mais j'ai de très grandes ambitions, les frérots. Monter ma propre start-up de puff et devenir riche avant les 30 ans. Donc clairement, je suis prêt à tout pour atteindre le carré VIP. Let's go!

0: Aujourd'hui, dans Carré VIP, nos participantes et participants vont être mis à l'épreuve et surtout en maillot, lors d'une grande après-midi piscine à la villa. Bourré en forme de dauphin, transat installé autour de l'eau turquoise, tube de l'été à fond dans les enceintes Bluetooth et cocktail glacé déjà prêt au bord du bassin, tout semble réuni pour une journée parfaite.
1: Mais nos candidats en tenue de baignade seront-ils à la hauteur des valeurs de Carré VIP ? Pendant que tout le monde se prépare dans les chambres, écoutons discrètement ce qui se passe dans cette défi.
2: Mélissa, t'as d'être ton make-up, tu slay.
3: Mais attends, elle est passée où, Julie ?
4: Oh merci, j'avoue, petit conseil beauté, toujours commencer par mettre du...
3: Mais oui, t'as raison, elle a disparu.
5: Grave, c'est bizarre. Venez, on va la chercher. Faut qu'elle se prépare, sinon on va jamais descendre à la piscine.
6: Les meufs, venez voir. Elle est dans le couloir avec son tel, devant la chambre des gars.
3: Quoi ? Sérieux ? Attends, on arrive.
4: Mais non ! Julie, arrête de guetter, qu'est-ce que tu fous ?
5: Chut, laisse-moi regarder Guillaume, je finis juste ma vidéo. Faut absolument que mes copines voient ça. En plus, il vient d'enlever sa serviette, c'est chaud. Et là, il revient de la salle, il a bossé les abdos.
3: Meuf, y a pas à faire ça en fait.
5: Ouais, d'où tu fumes les gens comme ça sans demander ?
7: Julie, vous êtes convoquée au conseil ce soir.
5: Hein ? Mais c'est quoi ce délire ?
1: Ça y est, l'événement piscine bat son plein à la villa. Entre plongeons, éclats de rire et danse improvisée autour du bassin, l'ambiance semble au rendez-vous.
0: Les candidats profitent pleinement du soleil qui tape fort cet après-midi. Mais un détail attire notre attention. Tout le monde est dans la piscine, sauf Timéo, allongé seul sur la serviette, lunettes de soleil sur le nez.
4: Timéo, rejoins-nous dans l'eau, ça fait trop du bien, je te jure.
8: Non, flemme, Mélissa, je compte mes peufs, j'arrive après.
9: Vas-y, lâche tes peufs et viens te détendre, tu passes à côté, là.
8: Flemme, je t'ai dit, et puis toi aussi, Guigui, là. Tu fais trop le mec avec ton huile sur le corps.
9: Vas-y, calme-toi, t'as 19 ans, t'es encore chez papa-maman et tu vas me parler.
8: Ça y est, tu m'as saoulé. Je vais aller jouer de la guitare, ça va me calmer.
0: Quelques instants plus tard, dans la villa.
4: Timéo, t'es où ? T'es avec ta guitare ?
8: Je suis en train de me changer, Nob. Rejoins-moi. Hop, viens par là. Tiens, donne-moi ta main.
4: Mais non, dégage, t'es bizarre, toi. Je venais voir si t'étais pas trop vexé. Et éventuellement, je suis avec toi, mais là, clairement, c'est mort.
8: Ah ouais, c'est vrai. Tu es devenir chanteuse, toi. Pff. Mais entre nous, Nabila, si t'es dans la villa, c'est pas pour apprendre à chanter. Si tu vois ce que je veux dire.
4: Hein, quoi ?
8: Arrête de faire genre, t'as très bien compris.
4: Non, mais t'es un fou, toi, t'es bizarre. Je me tire.
0: On dirait bien que Nabila n'a pas du tout apprécié le comportement de Timéo.
1: Décidément, l'après-midi piscine semble faire monter la tension dans la villa. Et certains comportements pourraient bien attirer l'attention du conseil des experts de Carré.
0: Mais quelques minutes plus tard, alors que Mélissa sort elle aussi de la piscine pour aller se sécher, Timéo semble tenter une nouvelle approche.

0: Hey, Mélissa, viens par là, poulette. On change ensemble.
1: Hey, mais tu as craqué ou quoi? On se connaît même pas.
0: Mais si, on se connaît. Viens, on fait pas ta timide.
1: Hey, mais vas-y, change-toi avec tes plantes bolos, sale prédateur avec tes lunettes noires, là. Me parle plus.
2: Timéo, vous êtes convoqué au conseil ce soir.
0: Et voilà, comme par hasard.
3: Doucement, l'après-midi piscine touche à sa fin à la villa. Le soleil commence à redescendre, les cocktails se vident lentement dans les verres abandonnés au bord du bassin. Quelques frites flottent encore dans l'eau et la musique s'estompe peu à peu.
4: Après des heures de baignade, de rire mais aussi de tension, les candidats repartent tranquillement dans leur chambre pour enfiler des vêtements secs avant le repas de ce soir. Mais à Carré VIP, c'est comme à la piscine, il y a des règles qui, elles, ne disparaissent jamais.
3: Il est désormais temps de délibérer, car aujourd'hui encore, certaines situations ont fait retentir le buzzer de Carré VIP.
4: Et comme chaque comportement a des conséquences, Julie et Timéo sont maintenant convoqués devant le conseil des experts de Carré VIP.
5: Julie, aujourd'hui tu as filmé Guillaume dans un moment d'intimité sans lui demander son accord alors qu'il se changeait dans sa chambre. Le problème ici, c'est la question du consentement et du respect de la vie privée. Le consentement, cela signifie qu'une personne accepte quelque chose de manière libre.

0: Sur les réseaux, une simple vidéo peut rapidement échapper à tout contrôle et devenir humiliante ou dangereuse pour la personne concernée. Partager ou diffuser ces images intimes sans l'accord de la personne est interdit par la loi. Alors soyez vigilants de ce que vous publiez ou envoyez et à qui. Dans Carré VIP, nous rappelons que le respect s'applique aussi derrière un téléphone portable ou sur les réseaux sociaux. Et si quelqu'un subit ce type de situation, il ne doit pas rester seul. Il est important d'en parler à un adulte de confiance, à un proche ou de demander de l'aide. Timéo, aujourd'hui, tu as fait retentir le buzzer de Carré VIP à cause d'un comportement jugé inacceptable. Celui-ci aurait même pu sonner deux fois. Voici ce qui a clairement posé problème. Lorsque tu as insisté auprès de Nabila puis de Mélissa pour qu'elles viennent se changer avec toi, malgré leur malaise et leur refus, tu as dépassé les limites du respect et, ici comme pour Julie, du consentement. Tes remarques, tes sous-entendus sexuels et ta manière de leur parler relèvent des VHSS. Les violences, le harcèlement, la sexualisation et le sexisme. Ce type de comportement peut être considéré comme du harcèlement sexuel. Le harcèlement sexuel, ce n'est pas seulement une agression physique. Cela peut aussi être des paroles insistantes, des propositions à caractère sexuel, des sous-entendus, des pressions ou des attitudes qui mettent une personne mal à l'aise, surtout lorsqu'elle a déjà montré qu'elle n'était pas d'accord ou qu'elle voulait mettre une limite. Quand Nabila te dit « dégage, t'es bizarre » ou « je me tire », et quand Mélissa te répond qu'elle ne te connaît même pas, cela signifie qu'elles ne sont pas à l'aise. À partir de ce moment-là, il faut immédiatement arrêter. Dans Carré VIP, séduire ou plaisanter ne donne jamais le droit d'insister, de sexualiser quelqu'un ou de ne pas respecter ses limites. Le consentement doit être clair, libre et respecté à tout moment.
1: Julie, Timéo, après délibération du conseil, vous êtes tous les deux éliminés de l'aventure. Vous ne rejoindrez donc pas le très convoité Carré VIP. J'espère que vous avez eu le temps de faire sécher vos maillots car ils vont retourner directement dans vos valises dès ce soir. Au revoir.
0: Avant de quitter définitivement l'aventure, avez-vous un dernier mot à adresser à celles et ceux qui vous écoutent ?
2: Bon, excuse-moi, Guigui. J'étais en train de fondre sur tes abdos et j'aurais jamais dû te filmer à moitié nu avec mon iPhone 18. J'ai complètement craqué. Promis, la prochaine fois, je demanderai avant de filmer quelqu'un. Bon, bah, ça risque d'être compliqué de devenir directrice de Vogue maintenant.
3: Faut dire pardon, gros ?
4: Bah, désolé, Nabila Emel. Je vous trouvais mimi, mais apparemment, j'étais super lourd. Voire harceleur, selon les experts. Franchement, je pensais pas que ça allait aussi loin, donc ouais, je vais réfléchir à tout ça. Wesh, je peux dire adieu au financement de ma start-up de puff du coup. Donc si vous voulez me soutenir sur mon compte Litchi, c'est Timéo.
5: Comme Catherine et John hier, c'est au tour de Julie et Timéo d'être officiellement éliminés de l'aventure. La villa compte désormais 8 candidats qui cherchent à atteindre le carré VIP et réaliser leurs rêves. Alors, pour soutenir le candidat ou la candidate de votre choix, vous réécoutez l'épisode du jour, rendez-vous sur l'application MySun.
6: Effectivement, cette journée piscine aura tenu toutes ses promesses, même si certains sont tombés à l'eau pour couler définitivement hors de la villa. Une chose est désormais certaine dans Carré VIP, c'est maillot de bain, bienveillance et respect obligatoire. Alors, qui réussira à évoluer, mieux vivre ensemble et éviter le buzzer pour se rapprocher du très convoité Carré VIP ? Réponse, demain.

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1: Bonsoir à tous. À la une de l'actualité, la solidarité s'organise après l'incendie qui s'est déclaré en fin d'après-midi hier dans un camp de Rome à Nantes. 200 personnes ont été évacuées, dont plusieurs dizaines ont été prises en charge, accueillies dans un gymnase mis à disposition par la ville. Les sapeurs-pompiers sont parvenus à fixer le feu, mais étaient encore présents ce matin par précaution. Aucun blessé n'a été signalé. On reste à Nantes, où des parents d'élèves réclament des changements pour adapter les établissements scolaire public aux épisodes de canicule. Le collectif baptisé 35 degrés à l'école a lancé une pétition en ligne. Elle réunit déjà plus de 15 000 signatures. Autre pétition en ligne, celle qui demande la démission de la municipalité à Chalonnes-sur-Loire. Le maire de la commune, Laurent Froger, a été condamné la semaine dernière à 3 ans de prison, dont 6 mois ferme. Plusieurs habitants réclament le retrait de tous les conseillers municipaux. La pétition recueille pour le moment un peu plus de 500 sans signature. Dans l'actualité également, cette question, la ministre de la Transition écologique va-t-elle démissionner ? En désaccord avec le projet de loi d'urgence agricole adopté la nuit dernière à l'Assemblée, Monique Barbu pourrait quitter le gouvernement. Elle doit être reçue ce mardi par le Premier ministre. Le texte approuvé par les députés prévoit notamment la réintroduction dérogatoire de certains pesticides. Il doit être voté cet après-midi par le Sénat. À la page des sports, le Tour de France a repris la route aujourd'hui pour la dernière semaine de course. 16e étape au programme en ce moment, 26 km de contre-la-montre entre Évian et Thonon-les-Bains. On termine avec la météo annoncée demain. Pas de changement, le soleil dominera de nouveau très largement sur nos départements. Côté température, il fera entre 21 et 23 degrés le matin et jusqu'à 32 degrés attendus l'après-midi à La Roche-sur-Yon, 31 à Angers, à Cholet ou encore à Nantes, 29 à Saint-Nazaire. Très belle fin d'après-midi à tous sur Sun et rendez-vous très vite pour un nouveau point sur l'actualité.

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1: Bonsoir à tous. À la une de l'actualité, la solidarité s'organise après l'incendie qui s'est déclaré en fin d'après-midi hier dans un camp de Rom à Nantes. 200 personnes ont été évacuées, dont plusieurs dizaines ont été prises en charge, accueillies dans un gymnase mis à disposition par la ville. Les sapeurs-pompiers sont parvenus à fixer le feu, mais étaient encore présents ce matin par précaution. Aucun blessé n'a été signalé. On reste à Nantes, où des parents d'élèves réclament des changements pour adapter les établissements scolaires publics aux épisodes de canicule. Le collectif baptisé 35 degrés à l'école a lancé une pétition en ligne. Elle réunit déjà plus de 15 000 signatures. Autre pétition en ligne, celle qui demande la démission de la municipalité à Chalonne-sur-Loire. Le maire de la commune, Laurent Froger, a été condamné la semaine dernière à 3 ans de prison, dont 6 mois ferme. Plusieurs habitants réclament le retrait de tous les conseillers municipaux. La pétition recueille pour le moment un peu plus de 500 signatures. Dans l'actualité également, cette question, la ministre de la Transition écologique va-t-elle démissionner ? En désaccord avec le projet de loi d'urgence agricole adopté la nuit dernière à l'Assemblée, Monique Barbu pourrait quitter le gouvernement. Elle doit être reçue ce mardi par le Premier ministre. Le texte approuvé par les députés prévoit notamment la réintroduction dérogatoire de certains pesticides. Il doit être voté cet après-midi par le Sénat. À la page des sports, le Tour de France a repris la route aujourd'hui pour la dernière semaine de course. 16e étape au programme en ce moment, 26 km de contre-la-montre entre Évian et Thonon-les-Bains. On termine avec la météo annoncée demain. Pas de changement, le soleil dominera de nouveau très largement sur nos départements. Côté température, il fera entre 21 et 23 degrés le matin et jusqu'à 32 degrés attendus l'après-midi à La Roche-sur-Yon, 31 à Angers, à Cholet ou encore à Nantes, 29 à Saint-Nazaire. Très belle fin d'après-midi à tous sur Sun et rendez-vous très vite pour un nouveau point sur l'actualité.

je suis très content car c'est les vacances. Comme là, j'étais en CM2, bah après, je vais aller au collège en 6e. Moi, je vais dans un collège public parce que le collège privé, mes parents, ils disent faut payer. En fait, nous, on n'est pas pauvres, mais c'est mes parents, ils disent c'est pour le principe. Je leur ai demandé combien ils gagnaient, ils n'ont pas voulu me dire, ça se fait pas, je trouve. Mais bref, hier, c'était le dernier jour de classe. La maîtresse, on aurait dit une autre personne vu qu'elle était sympa. On pouvait même faire des blagues avec elle. À un moment, elle a dit, alors comme c'est bientôt la fin de l'école, bah vous allez écrire ce que vous avez envie de faire plus tard. Il y a Adrien qui a demandé maîtresse, c'est noté. Et là, tout le monde a râlé sur Adrien parce qu'elle a dit un truc con. Puis on a écrit des trucs.

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1: Bonsoir à tous. À la une de l'actualité, la solidarité s'organise après l'incendie qui s'est déclaré en fin d'après-midi hier dans un camp de Roms à Nantes. 200 personnes ont été évacuées, dont plusieurs dizaines ont été prises en charge, accueillies dans un gymnase mis à disposition par la ville. Les sapeurs-pompiers sont parvenus à fixer le feu, mais étaient encore présents ce matin par précaution. Aucun blessé n'a été signalé. On reste à Nantes, où des parents d'élèves réclament des changements pour adapter les établissements scolaires publics aux épisode de canicule. Le collectif baptisé 35 degrés à l'école a lancé une pétition en ligne. Elle réunit déjà plus de 15 000 signatures. Autre pétition en ligne, celle qui demande la démission de la municipalité à Chalonnes-sur-Loire. Le maire de la commune, Laurent Froger, a été condamné la semaine dernière à 3 ans de prison, dont 6 mois ferme. Plusieurs habitants réclament le retrait de tous les conseillers municipaux. La pétition recueille pour le moment un peu plus de 500 signatures. Dans l'actualité également, cette question, la ministre de la Transition écologique va-t-elle démissionner ? En désaccord avec le projet de loi d'urgence agricole adopté la nuit dernière à l'Assemblée, Monique Barbu pourrait quitter le gouvernement. Elle doit être reçue ce mardi par le Premier ministre. Le texte approuvé par les députés prévoit notamment la réintroduction dérogatoire de certains pesticides. Il doit être voté cet après-midi par le Sénat. À la page des sports, le Tour de France a repris la route aujourd'hui pour la dernière semaine de course, 16e étape au programme en ce moment, 26 km de contre-la-montre entre Évian et Thonon-les-Bains. On termine avec la météo annoncée demain, pas de changement, le soleil dominera de nouveau très largement sur nos départements. Côté température, il fera entre 21 et 23 degrés le matin et jusqu'à 32 degrés attendu l'après-midi à La Roche-sur-Yon, 31 à Angers, à Cholet ou encore à Nantes, 29 à Saint-Nazaire. Très belle fin d'après-midi à tous sur Sun et rendez-vous très vite pour un nouveau point sur l'actualité.

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2: Bonsoir, bienvenue sur Sun. Bonsoir.
3: Bonsoir.
2: Ce soir, on vous propose, encore une fois, dans l'autre ciné, un crossover avec une personne qui est bénévole ou qui travaille à Sun. Et ce soir, on a le plaisir d'accueillir Jean-Baptiste.
3: Salut.
2: Jean-Baptiste, tu es bénévole à Sun depuis 3 ans. Est-ce que tu peux nous dire ce que tu y fais?
3: Oui, donc Jean-Baptiste, c'est mon état civil, mais à Sun, j'ai le pseudo, la couverture Gibier dans l'émission version papier, émission de musique indépendante. C'est le lundi soir, dans la soirée des nouveautés musicales, 21h, 22h. Effectivement, 3e saison pour version papier.
2: Et vous êtes en direct,
3: on est en direct, ouais. Et par ailleurs aussi, je participe à la programmation musicale de la radio.
2: Voilà. Ah ça, c'est génial. C'est tout un travail, je pense, de réussir à tout identifier, de les mettre dans la prog. Enfin,
3: on est toute une équipe, hein, une dizaine, une douzaine, je sais plus. Et chaque mois, on alimente en fait la base de données de nouveautés musicales dans différents styles. Bon, moi, du coup, je fais un peu d'une pierre deux coups avec mon émission de radio. C'est un peu le même boulot, quoi. Voilà. Et ouais, c'est chouette. Et après, on publie chaque mois une playlist, la playlist nouveauté, Sun Nouveau, propose autour de 25 nouveautés qui ont retenu l'attention des programmateurs dans des styles variés. On essaye, quoi. Voilà.
2: Génial. Moi, c'est grâce à vous toutes et toutes qu'on a en fait des titres nouveaux sur l'antenne, du coup.
3: Un peu, ouais.
2: Génial. Bon, c'est trop bien. Bon, là, on est ici ensemble ce soir pour parler de ton film préféré. Est-ce que tu peux nous dire quel est ton film préféré?
3: Je n'ai pas de film préféré. Mais c'était impossible, ou j'en ai plusieurs. Je ne peux pas les classer. J'y ai réfléchi un peu, hein, mais non. Alors après, j'ai cherché film préféré, c'est-à-dire un film avec particulièrement d'affect dedans. Pour ça, j'ai choisi un film qui s'appelle Conte d'été d'Éric Rohmer, qui est sorti en 1996, en juin 1996. Donc en fait, ça fait 30 ans. Et ce film-là, je l'ai vu quand j'étais ado, quand il est sorti. À l'époque, j'habitais à La Rochelle. J'étais jeune lycéen à La Rochelle. Et c'est le début, ce film, c'est le début un peu de mon histoire avec le cinéma, on va dire. Parce qu'en étant Rochelais, j'ai aussi découvert à l'époque le festival de cinéma de La Rochelle, que je fréquente encore quand je peux. Et voilà, et puis le début d'un cinéma aussi, Éric Rohmer, et puis d'autres films comme ça un peu plus... qui sortent un peu des sentiers battus, quoi, des circuits plus commerciaux.
2: Mais oui, c'est vrai qu'il a tendance à faire des films assez ancrés dans le réel, en fait. C'est un film qui pourrait se passer à côté de chez toi, dans ta propre vie, finalement.
3: Oui. Puis alors, en plus, ce film-là, donc il parle, les personnages principaux, ce sont des jeunes gens, jeunes garçons, jeunes filles, qui ont une vingtaine d'années, voire un petit peu plus, 20, 21, 22, je sais pas.
2: Ils sont encore étudiants, quoi.
3: Ils sont encore étudiants, enfin pas tous, enfin si, oui, si, effectivement. En fait, c'est les vacances, hein, ça se passe pendant l'été, compte d'été. Donc, il y a le personnage principal, il s'appelle Gaspard, qui est un jeune garçon, qui, lui, vient comme ça pour en vacances, où il doit retrouver une amie, peut-être plus qu'une amie, on verra. Et puis, voilà. Et il la retrouve pas tout de suite. Donc, avant ça, il va faire d'autres rencontres, notamment de filles du coin, dont une, par exemple, qui travaille l'été, en fait, pour gagner de l'argent.
2: Quoi. Elle travaille dans une crêperie,
3: dans une crêperie. Alors, ça se passe sur la côte d'Emeraude, particulièrement autour de Dinard-Saint-Lunaire.
2: Voilà. Et Saint-Malo, je crois.
3: Et Saint-Malo, il bouge un peu, en fait. Il y a un côté circuit dans le film. Un itinéraire, en fait, c'est aussi l'itinéraire du personnage principal, qui a comme caractéristique particulière. Alors d'abord, le personnage principal, c'est pas n'importe qui. C'est...
2: Melville Poupeau.
3: Melville Poupeau, merci beaucoup. Donc c'est un de
2: tout
3: ses premiers
2: jeune,
3: rôles.
2: Tout jeune, d'ailleurs. Tout jeune,
3: c'est
2: il a
3: l'âge de son personnage, je pense, 23 ans, 24 ans, quelque chose comme ça.
2: Je crois même qu'il est encore plus jeune que ça, mais c'est vrai qu'il a l'air d'un grand ado.
3: Ouais, voilà. Et puis, il est particulièrement indécis, c'est rigolo.
2: Il se pose beaucoup de questions, effectivement.
3: Il se pose beaucoup de questions, évidemment, ouais, sur, d'ordre, enfin, sur ses relations sentimentales, à la fois, la fille qu'il est censé retrouver, et puis finalement, les rencontres qu'il fait sur place, des rencontres plutôt séduisantes.
2: C'est drôle parce que j'ai lu quelque part que Rohmer, en fait, avait écrit ce personnage par rapport à lui quand il était ado. jeune adulte,
3: ouais.
2: Et que il s'était inspiré de sa propre vie justement pour écrire ce personnage-là, et que du coup Melville Poupeau, pour l'interpréter, a beaucoup observé discrètement Éric Rohmer.
3: Ah oui.
2: Et il a reproduit certains de ses tocs. Par exemple, il a remarqué que il serre souvent les mains comme ça,
3: oui.
2: Quand il hésite, ou alors il fait un truc un peu bizarre avec sa bouche. Et du coup, effectivement, quand tu sais ça, que tu vois le film, tu le vois reproduire ses petits tocs, en fait.
3: Ouais, ouais. Ça, j'ignorais. Ça, j'ignorais. En fait, bon, moi, ce qui m'a plu dans le film, à l'époque, quand je l'ai vu, bon, j'étais plus jeune que les personnages, j'avais 15-16 ans, mais voilà, il y a une sorte de fascination de... On se projette un petit peu quand on sera vraiment indépendant, majeur, parce que moi, je l'étais pas, voilà, étudiant, tout ça, la vie, c'est ça, là, c'est cool, bon, ces vacances-là, un peu improvisées, un peu l'aventure, tout ça. Donc, il y a ça qui est cool. Il y a la géographie, enfin, qui est sympa, le coin, voilà. Et puis, quelques années plus tard, en fait, voilà, j'ai eu un autre rapport au film, c'est que j'étais étudiant à Rennes, donc en Bretagne, et j'étais étudiant en géographie. Je me suis servi de ce film. Ça a été le point de départ de mon sujet de maîtrise.
2: Ok.
3: Œuvre inachevée, ma maîtrise. Mais tout de même, c'était le point de départ parce que je savais pas spécialement quel sujet pondre. Voilà, j'étais pas parmi les plus scientifiques des géographes. Donc j'ai trouvé ce biais en me disant, ben, de quoi parle ce film d'un point de vue géographique, qu'est-ce qu'on peut en tirer. Et à partir de là, j'ai réfléchi aussi à d'autres films, etc. Donc du coup, pour parler concrètement, au final, le sujet de mon mémoire, ça a été perception et représentation de l'espace littoral breton en tant qu'espace touristique.
2: Ok.
3: Après la Deuxième Guerre mondiale.
2: Okay.
3: Et donc le point de départ, c'était ce film, mais j'avais aussi Les Vacances de Monsieur Hulot, puisqu'on peut considérer que c'est un paysage breton qui est d'une autre époque. Et puis j'avais deux autres films, Le Blé en Herbe de Claude Antolara, qui se passe du côté donc plus de la baie de Saint-Brieuc, d'Erquy. Donc c'est un autre département, c'est un autre paysage, un autre littoral, une autre époque aussi encore. Puis Petits arrangements avec les morts, Pascal Ferrand, qui se passe lui dans le Finistère, pareil, qui est entre deux époques aussi. C'était donc un prétexte. J'ai essayé de mettre tout ça en forme. J'ai eu un prof de géo qui était enchanté. Il m'a dit, c'est génial. Il m'a dit, par contre, je peux pas du tout vous aider, j'y connais rien en cinéma. Et voilà. Et moi, j'étais peut-être un peu trop jeune et tout ça, et j'ai pas réussi. J'ai tenté d'aller frapper à la porte d'un prof de ciné à Rennes, Jean-Pierre Berthomé, qui est plus un prof connu. Bon, j'ai pas su vendre mon truc, je me suis retrouvé un peu tout seul et j'ai pas réussi à aller au bout du truc, quoi.
2: Bah, du coup,
3: ce qui fait que j'ai vu le film,
2: j'ai
3: vu le film une dizaine de fois, voilà, j'ai écrit à Rohmer, qui m'a répondu au bout d'un certain temps, etc., etc., pour faire avancer le schmilblick, mais finalement ça m'a pas trop fait avancer le schmilblick.
2: C'est super. Bah là, c'est comme si on, ouais, l'histoire était un peu, t'es en train de la clôturer presque.
3: Bah c'est pour ça, c'est le clin d'œil. Ouais, ouais. Ça fait 30 ans et dans 15 jours je retourne à La Rochelle.
2: C'est génial.
3: Voilà.
2: Mais pour revenir au paysage, effectivement, le personnage fait de nombreuses balades sur toute la côte, en fait.
3: Ouais, le fameux GR34.
2: Super génial à voir.
3: C'est très beau.
2: Vois,
3: ouais.
2: Tu parlais des personnages qui se posent beaucoup de questions après, lors de leurs études. Moi, j'ai adoré le personnage de Margot. C'est la jeune, mais justement, qui travaille dans la crêperie et qui, à côté, fait des études d'ethnologie.
3: Oui.
2: Je la trouve mais hyper intéressante sur les réflexions qu'elle peut avoir sur son avenir, le fait qu'il faille travailler à côté. Enfin,
3: c'est le personnage le plus mature.
2: Ouais.
3: Très clairement, d'ailleurs, elle le recadre. Bah, c'est avec elle que ça va le plus loin dans la relation, mais à tout point de vue. Alors, sentimental, bon, ça reste un flirt, mais amical, en fait, dans la discussion, c'est avec ce personnage-là que Gaspard discute avec le plus de sérénité, qui lui apprend beaucoup de choses sur lui. Effectivement. Et donc, il se promène beaucoup, différents endroits. Bah, elle le... comment dire, elle lui fait découvrir les lieux aussi parce qu'elle connaît. Lui, il est étudiant à Rennes. Bon, il est là de passage comme ça, mais je me demande s'il doit pas descendre à La Rochelle d'ailleurs dans le film pour récupérer, parce qu'il y a ça.
2: C'est
3: en fait,
2: ça,
3: il est de passage, mais il descend
2: ça.
3: Parce qu'il doit aller acheter
2: un magnétophone.
3: Je sais plus combien de pistes. C'est en 1996, donc
2: ça a l'air
3: parce
2: très
3: qu'il est
2: rare,
3: musicien, ouais, il fait de la guitare et voilà, il fait de la musique. Quoi.
2: Super transition. J'allais te parler de la musique dans le film. On entend pas mal de musique du coin. Est-ce que tu pourrais me parler un peu de la musique qu'on entend? Est-ce que tu as envie de parler?
3: C'est une bonne question. Bah pas spécialement. Enfin si, je sais qu'il y a un chant de marin. Alors dans le film, lui, il écrit une chanson.
2: qui d'ailleurs a été écrite par Homer.
3: Qui a été écrite par Homer, ouais, tout à fait. Il y a toute une scène avec un des personnages féminins où ils chantent des chants marins. Notamment, ils font une excursion en bateau avec un vieux marin. Ils chantent sur le bateau. Après, ils chantent quand ils arrivent au chalet.
2: Ouais, on entend les instruments de musique aussi. Ouais.
3: Mais Yarel Poupeau était musicien. C'est le frère de Yarel Poupeau, en fait. Ouais, il est musicien aussi. Donc, il joue un peu de guitare. Ouais.
2: Et donc, tu disais que tu avais découvert ce film ado. Tu l'as vu au cinéma ou tu l'as vu dans d'autres conditions?
3: Je l'ai vu au cinéma. Quand c'est sorti, en fait, j'avais un copain un peu plus vieux et qui, lui, connaissait Romer. Moi, je ne connaissais pas. J'ai découvert Romer avec ce film. Et donc, j'y suis allé. Une salle sur le port de La Rochelle. Ouais, donc c'est un film qui m'a marqué aussi pour ça, quoi. Je veux dire, dans mon rapport au cinéma. Du coup, ça m'a fait découvrir Romer. Donc, j'ai aussi apprécié Romer par la suite. Et c'est mon Romer préféré. C'est, je pense, le plus accessible, le plus drôle, voilà. Il y a d'autres très très beaux Romer, il y en a qui sont aussi plus chiants. Mais non, c'est un très beau film, très intéressant.
2: Ouais. On va dire que c'est très intellectuel, souvent, c'est très écrit. Ouais. Et là, c'est plus naturel.
3: Ouais, c'est ça, clairement. Et je pense que les acteurs sont peut-être aussi meilleurs, parce que parfois, dans Romer, ce qui peut être un peu hermétique pour certains spectateurs, c'est que c'est un côté un petit peu récité, un peu faux. Un peu théâtre, un peu froid. Et là, franchement, non.
2: Bah, je trouve qu'il y a un côté presque documentaire. T'as l'impression qu'il a vraiment suivi des jeunes avec sa caméra à l'épaule à des moments. C'est ça. C'est assez troublant.
3: C'est vraiment un film qui gagne à être vu et revu. Bah, je sais pas, il va sûrement profiter d'une ressortie ou quelque chose là pour son anniversaire.
2: Ouais. Peut-être. Est-ce que d'ailleurs, tu l'as fait découvrir à d'autres personnes?
3: Oui, parce que justement... C'est l'exemple du film de Romer accessible, à mon sens, donc ça vaut le coup. Et puis, à l'époque, j'étais à Rennes, et donc je suis allé sur la côte, en fait. Je suis allé sur les lieux du film et tout ça. On n'avait pas les moyens, comme maintenant, Google Maps. Donc déjà, c'était compliqué de se procurer le film, il n'existait pas en DVD.
2: C'était les cassettes.
3: Donc en fait, je faisais des pauvres captures écran directement avec un appareil photo. Enfin, j'essayais de faire des captures écran en faisant pause avec le magnétoscope, mais du coup, ça tremblait. Je sais pas si tu te rends compte, si ça peut parler aux auditeurs. Non, c'était très compliqué de faire un mémoire sur l'image à l'époque. Et en plus, en étant géographe.
2: Okay.
3: Mais bon, l'idée, alors par contre, c'était voilà, sur la représentation, comment dire, de la Bretagne, du littoral, comme effectivement espace touristique. On voit, il y a tout un tas de choses qui sont dites dans le film. Et voilà, et ce qui est intéressant, bah, c'est notamment que les personnages se déplacent, quoi, sont itinérants et qu'on voit en fait tout ce qu'on peut faire en Bretagne, par exemple, de la randonnée sur le sentier des douaniers, le fameux, manger des crêpes, bien entendu, aller à la plage, faire une excursion en bateau, et tout ça, quoi.
2: Manger des glaces aussi. On aime manger des glaces.
3: Ouais.
2: Très important, les glaces en bord de mer.
3: Ouais.
2: Bon.
3: Bah, y a plus qu'à voir le film.
2: Bah, là, il y a matière à le revoir. Est-ce que toi, tu vas le revoir encore bientôt?
3: Oui, si j'ai l'occasion, si je peux le montrer à quelqu'un, on verra. Peut-être la prochaine fois à mon fiston, mais enfin, il a encore quelques années devant lui quand même.
2: Bah, en tout cas, tout plein d'idées sorties culturelles, géographiques, pour les personnes qui nous écoutent. Et voilà, si ça vous dit, un film à découvrir, n'est-ce pas?
3: Complètement, ouais.
2: Conte d'été d'Éric Romer. Merci beaucoup d'être passé nous voir.
3: Bah ouais, merci à toi, c'est très sympa.
2: Mais sur ce, on va souhaiter à tout le monde une très belle semaine de cinéma. Et on vous dit à bientôt.
3: Salut.
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3: Bonsoir et bienvenue dans cet épisode spécial de Cinéphonie. C'est l'été et à cette occasion, je vous propose de voyager à travers le monde dans votre rendez-vous musique du cinéma. Cet été, je vous propose de partir pour un voyage un peu particulier. Cinéphonie vous emmène à la découverte d'un pays à travers son cinéma et sa musique. Pas besoin de passeport, seulement de votre imagination lorsque vous fermerez les yeux en écoutant cette sélection spéciale. Pour notre première escale, direction l'Italie. Imaginez une place ensoleillée de Rome, le bruit d'une Vespa dans une ruelle, le tintement des tasses en terrasse et quelque part, quelques notes de trompette. En Italie, le cinéma ne se regarde pas seulement, il s'écoute. Et alors impossible de commencer ce voyage sans évoquer Nino Rota. Pendant plus de 20 ans, il accompagne les films de Federico Fellini. Ensemble, ils inventent une identité sonore immédiatement reconnaissable, faite de valses, de fanfares, de musique de cirque et d'une douce mélancolie. Quelques notes de la Dolce Vita, de 8,5 ou d'Amarcord suffisent à faire surgir toute une Italie populaire, poétique et profondément théâtrale. Nino Rota tout de suite dans Cinéphonie.

Mais l'Italie, c'est aussi un homme qui a changé à jamais la musique de film, Ennio Morricone. Lorsque Sergio Leone lui confie ses westerns, Morricone renverse tous les codes. Aux grands orchestres hollywoodiens, il préfère les sifflements, l'harmonica, les guitares électriques, les cloches ou encore les voix humaines. Plus étonnant encore, Leone faisait souvent diffuser la musique sur le plateau pendant le tournage afin que les mouvements de caméra et le jeu des acteurs épousent le rythme de la partition parfaitement. Une méthode devenue emblématique de leur collaboration et qui explique cette impression si particulière que chez eux, l'image et la musique semblent respirer ensemble. Bien sûr, Morricone, c'est donc des musiques devenues des mythes, telles que le morceau The Ecstasy of Gold dans le célèbre film de Sergio Leone, Le Bon, la Brute et le Truand. Mais en 1988, une autre partition marque également les cinéphiles du monde entier. Avec Cinema Paradiso, Giuseppe Tornatore signe une véritable déclaration d'amour au cinéma. Pour la musique, Ennio Morricone compose aux côtés de son fils Andrea Morricone, à qui l'on doit notamment le célèbre thème d'amour du film. Ensemble, ils livrent une partition tout en délicatesse, devenue l'une des plus emblématiques du cinéma italien, une partition qu'on écoute tout de suite.

Mais l'Italie ne vit pas seulement de son passé. C'est toute une génération de compositeurs qui continuent de faire rayonner son cinéma. On pense d'abord à Nicola Piovani, récompensé par l'Oscar de la meilleure musique originale pour La vie est belle. Héritier d'une grande tradition mélodique italienne, il compose des partitions à la fois élégantes et profondément humaines. Plus récemment également, on a Lele Marchitelli, qui a donné une nouvelle couleur au cinéma de Paolo Sorrentino en mêlant musique électronique, composition minimaliste et influence classique.

Certains d'entre vous l'auront remarqué, reconnu, c'était Nicolas Piovani avec le thème du film « La vie est belle ». Parmi la nouvelle génération de compositrices et de compositeurs italiens, on retrouve Ginevra Nervi. Musicienne et productrice, elle développe une écriture très atmosphérique où les textures électroniques dialoguent avec les instruments acoustiques. Son travail illustre parfaitement la manière dont la musique de film italienne continue d'explorer de nouveaux territoires sonores. On l'écoute tout de suite avec son travail sur le court-métrage « Mattel ».

0: Plus qu'ailleurs peut-être, la musique occupe en Italie une place profondément culturelle. Elle ne sert pas seulement à accompagner des images, elle fait partie de l'identité des films. Qu'elle soit composée spécialement pour le cinéma ou empruntée au répertoire italien, elle raconte une époque, un territoire et une manière de vivre. Et c'est peut-être ce qui fait la singularité du cinéma italien. Depuis plus de 60 ans, la musique n'y accompagne pas seulement les images, elle raconte les personnages, façonne les paysages et devient parfois la véritable mémoire du film. Alors cet été, si vous passez par Rome, Naples ou la Sicile, tendez l'oreille, vous n'entendrez peut-être pas Morricone au détour d'une rue, mais il y a fort à parier que le cinéma italien continue, lui, de résonner quelque part. C'était votre épisode de Cinéphonie Destination Italie. On se retrouve très vite pour un nouveau voyage. En attendant, bel été, belle soirée et belle écoute sur Sun.
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0: Alors, quoi de neuf ?
1: Te souvient-il de mon fils ? Prince charmant.
0: Charmant ? Oh, est-ce bien toi ? Mortu bleu, ça fait des lustres. Comment ou qui, quand es-tu rentré ?
2: Ah, oh, depuis 5 bonnes minutes environ. Après avoir essuyé des blizzards hurlants, des déserts cuisants, j'ai grimpé vers la plus haute salle de la plus haute tour.
1: Maman va dire les mots.
3: Il a essuyé des blizzards hurlants, des déserts cuisants. Il a grimpé vers la plus haute vieux du salle de la plus haute vieux du tour.
1: Et qu'est-ce qu'il a trouvé ?
3: Un loup qui se prenait pour une levrette et qui lui a dit que sa princesse était déjà mariée.
0: C'est tout de même pas ma faute. Il est arrivé en retard.
3: Qu'on mette le froid.

0: D'où vient ce, Jospin, le nom, Jospin, votre nom ?
1: Jospin, c'est un nom d'origine flamande. Mes ancêtres, si je peux dire, sont descendus avec les troupeaux pour aller dans les usines textiles dans le nord de la France, venant des Flandres. Il n'y a qu'une famille, il n'y a qu'un groupe familial qui s'appelle Jospin. Donc, si je croise un Jospin, c'est forcément d'une certaine la façon famille. Ma famille.
2: Votre cousin.
1: Ouais.
0: Vous n'avez pas d'homonyme, vous. Et comment Baya a réussi à vous convaincre de venir ici ?
3: Ah, mais ça se dit pas, c'est un cadeau.

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